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Un excellent mardi soir à vous. Moi, c'est Jason. 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

La foire bière, bouffe et culture de Princeville qui se tenait la semaine passée, donc du 11 au 16 août, a connu une édition record avec 24 000 festivaliers cette année. Bravo! Une solide programmation, notamment plein de beaux spectacles avec Fred Zlande-Mainveille, Jérôme 50, Jay Scott. D'ailleurs, vous avez un bilan complet de cette édition 2026 avec notre journaliste Claude Marquis. Il faut aller lire ça sur monvicto.com.

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Un excellent mardi soir à vous. Moi, c'est Jason. Je vous accompagne comme ça jusqu'à minuit. 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Ce sera entre 16h et 19h. 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

La foire bière, bouffe et culture de Princeville qui se tenait la semaine passée, donc du 11 au 16 août, a connu une édition record avec 24 000 festivaliers cette année. Bravo! Une solide programmation, notamment plein de beaux spectacles avec Fred Zland Mainveil, Jérôme 50, Jay Scott. D'ailleurs, vous avez un bilan complet de cette édition 2026 avec notre journaliste Claude Marquis. Vous pouvez aller lire ça sur Mont Victor.

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6: Et oui, déjà rendu là, ça passe vite le temps, hein? On est déjà rendu à mercredi, milieu de la semaine, 19 août à 2026. Je ne sais pas qu'est-ce qui se passe dans l'air ce matin, mais en partant de la maison à Victoriaville pour venir ici au studio à Place Civile, il y avait pas mal de circulation pour 4h30 du matin sur la 116. Je me suis dit, ben voyons, il y en avait même un qui conduisait tout croche. Je me suis dit, ben voyons, où est-ce qu'il sort lui-là, là, un mercredi soir, hein? Que voulez-vous, il n'avait pas pris sa belle dose de musique country. Danny Côté qui est en place au micro du 95.7 It's Country jusqu'à midi pour te faire triper, mais également aussi ce qui est bien plaisant, c'est l'échange qu'on fait entre vous et moi en me faisant part de vos salutations, encore vœux d'anniversaire ou encore commentaires sur la musique. Hier, j'ai reçu pas mal de commentaires. Alors, aucune gêne à y avoir. Je les prends, les commentaires. Alors, téléphone 819-362-3737 ou encore par le texto 873-300-9570. Aujourd'hui, c'est la grande rentrée scolaire pour les cégepiens et cégepiennes. Alors, bonne rentrée à vous tous et toutes. Alors, on prévoit des averses qui devraient commencer en mi-journée avec 21, midex 26. Et quelques nuages pour ce soir et cette nuit avec 14. Demain, alternance de soleil de nuages 23, midex 27. Deux belles journées sous le soleil pour vendredi et samedi avec 24 et 25 degrés. Et présentement, bien en direct du studio Ranch et Kemeyan. Alors, ce matin, le mercure indique présentement 15 au centre du Québec. L'artiste qui s'apprête à chanter nous a offert au mois de mai son deuxième album en carrière. Alors, il nous chante peut-être demain. Place à la musique de Gab Forêt.

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Ils seront de passage dans quelques jours à Stona, mais par la suite, début du mois de septembre, ils vont se produire au Festival du Bœuf de Inverness, collaboration en plus de votre radio It Country. Alors, c'est le Blowridge Band qui vient de nous chanter Loving You Is Easy, version en francophone dans votre country club. Il y a un Québécois qui va réaliser son rêve en joignant la distribution de la comédie musicale Death Becomes Her, qui va prendre la route dès le mois prochain pour une grande tournée de plus de 35 villes américaines. Et là, ben, je parle de qui ce matin? Je parle

parle du danseur contemporain David Hood, qui est un petit peu moins connu ici au Québec parce qu'on sait que la danse est pas vraiment assez reconnue. Vraiment, on peut les voir entre autres performer à Révolution, mais c'est pas quand même pas la grande plateforme pour les voir, ces grands danseurs contemporains-là. Donc, il est bien connu dans le domaine de la danse contemporaine, autant ici au Québec que du côté des États-Unis. Donc, c'est pas ses premières armes sur des grandes scènes américaines pour David Hood, mais du moins, c'est son premier gros contrat de partir en grande tournée dans la comédie musicale Dead Becomes Her pour notre cher danseur contemporain David Hull. Donc ce matin, on lui lève notre chapeau de cowboy. Puis toi en plus, ben si t'es adepte de la danse en ligne comme c'est présentement la grande tendance, ben t'es vraiment hot et pas à peu près, hein? Elle nous prépare pour le mois prochain son 4e album en carrière. Avez-vous hâte à compter de ce vendredi? Elle va lancer une toute nouvelle chanson 4 pour titre d'Albumi Stassini. Voici Sarah Dufour à Hit Country. 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

C'est tout un showman, ce gars-là, c'est assez incroyable. L'avez-vous déjà vu à performer sur une scène? La réponse est non, il faut que tu vois. C'est un peu le même genre que David Pinault. Alors, ces petits gros bisons qui veulent nous chanter, on s'en va. Ben non, tu t'en vas pas comme ça. Le show ne fait que commencer. Jusqu'à 9, c'est ton Country Club. Et par la suite, je suis également avec vous autres entre 9h et midi pour la première portion de Hit Country au travail. Comment ça se passe dans votre matinée de ce milieu de semaine? Et déjà, ça passe tellement vite le temps. En plus, semaine importante pour les élèves qui franchissent les grandes portes du cégep. Grande rentrée scolaire pour cette semaine. Alors, si c'est ton cas, alors bonne rentrée à vous tous et toutes, chers cégepiens, cégepiennes, de partout à travers la province. On n'a plus 20 ans. Des fois, on s'en rend compte qu'on n'a plus 20 ans lorsqu'on se touche plus tard qu'à l'habitude. Voici Fred Dionne à Hit Country.

0: Depuis déjà quelques semaines qu'on peut entendre ici sa belle nouveauté qui a pour titre Astro, ça a été sa carte de visite dans le domaine de la musique country. Il y a eu pas mal de dates à son agenda au courant des dernières semaines, côté présence dans plusieurs festivals à travers la province. Lex Rose a conclu cette super séquence avec Droit Devant. C'est le fun de voir que différentes amitiés qui se lient dans le domaine de la musique country américaine. Il y en a plusieurs même qui constatent qu'on peut être frère et sœur, mais de façon musicale. Et c'est le cas, entre autres, de Kane Brown, qui a fait une grande révélation au courant des derniers jours en disant que lui, là, on l'appelle sa petite sœur, mais c'est la chanteuse Lauren Allen Up en plus. Les deux comparses nous ont lancé dernièrement une toute nouvelle collaboration ensemble. C'est vraiment de toute beauté. Never Been In Love. Et là, tu te dis, hey, est-ce qu'on l'entend, ce duo-là, ici, à It's a Country? Pour l'instant, la réponse est non. Là, tu te dis, ben là, pourquoi vous la faites pas jouer? Ben, c'est pas moi qui décide. C'est vraiment le comité musical. Donc, la prochaine réunion du comité musical, mais ça va se faire ce jeudi. Alors, peut-être qu'on va l'entendre dès la semaine prochaine dans la programmation musicale de It and Country, ce duo qui jusqu'à maintenant remporte un important succès. Never Been In Love avec Kane Brown et Lauren Allen. Quelques messages, bulletin complet d'informations, également coup d'œil aux prévisions de la météo parce qu'on s'en va tranquillement pas vite vers le week-end déjà. Oh, on commence à sentir ça, hein? D'heure en heure. Juste pour tenir un petit peu le fer dans la plaie. Et on commence la prochaine séquence avec un groupe marquant de la musique au Québec. Les Cowboys Fringants vont chanter Droit Devant.
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6: Bonjour, bon début de journée. Ici Claude Marquis, voici vos actualités. La pivoinerie Lily, située à Saint-Albert, ouvrira ses portes au public le 13 septembre prochain, dans le cadre des portes ouvertes de l'Union des producteurs agricoles. L'entreprise de production florale cultive une grande variété de fleurs tout au long de la saison. La présidente de la Fédération de l'UPA du Centre du Québec, Julie Bissonnette, souligne que cette journée permet notamment de mieux comprendre l'agriculture d'ici et de découvrir le savoir-faire des producteurs de la région. Le Titan de Princeville amorce une nouvelle ère à l'approche de la saison 2026-2027, avec de nouveaux propriétaires, une nouvelle direction et de nouvelles couleurs. Le premier match local de la saison aura lieu le 11 septembre, alors que les Cobras de Terrebonne seront les visiteurs. Les partisans pourront alors découvrir les nouveaux uniformes du Titan. L'attaquant des Tigres de Victoriaville, Alexei Vlasov, a été invité au prochain camp d'entraînement des recrues des Canadiens de Montréal. Le joueur russe n'avait pas été sélectionné lors du dernier repêchage de la LNH, mais il a connu une excellente première saison dans la Ligue de hockey junior Maritime Québec. En 64 matchs, Vlasov a récolté 80 points, dont 44 buts. Il s'est classé au 10e rang des marqueurs de la Ligue et au 3e rang parmi les recrues. Et la foire Bière, Bouffe et Culture de Princeville a connu une édition record avec 24 000 festivaliers cette année. Le comité organisateur se dit particulièrement satisfait de la participation du public et de l'accueil réservé aux nouveautés de cette 23e édition. C'est ce qui complète vos informations. 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
0: Les averses vont commencer en mi-journée avec un maximum de 21, midex 26 et quelques nuages pour ce soir et cette nuit avec 14. Demain, c'est alternance de soleil et de nuages avec 23 midex 27 et soleil pour vendredi et samedi.
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Lorsque tu effectues ton retour à la maison, bien, branche-toi toujours chez nous parce qu'on t'offre la plus grande variété musicale dans le domaine de la musique country, autant anglophone que francophone. Et c'est l'ami Paul Chapman qui pilote le tout entre 17h et 19h. Toi qui aimes les sensations fortes et le rodéo, c'est pour toi. Voici Joseph Poirier.

Et en parlant justement de rodéo, bon, on vous en propose de belles sensations fortes en fin de semaine, jeudi, vendredi, samedi, dimanche au centre du Québec pour le rodéo de Sainte-Perpétue. Bien sûr, les rodéos seront en vedette, mais également aussi ce qui est ben in dans le domaine de la musique country, c'est la danse en ligne. On va vous proposer également des soirées de danse en ligne, également aussi quelques spectacles country qui seront en vedette avec des artistes que vous entendez ici à It Country, comme par exemple jeudi soir les Bounty Hunters, le vendredi soir les 20h et le samedi soir le très énergique David Pinault. Donc ça se passe à Sainte-Perpétue au centre du Québec, jeudi, vendredi, samedi, dimanche pour le rodéo de cette municipalité. Une belle collaboration de It Country. Et en plus, on prépare également de belles compétitions avec différents cowboys et cowgirls qui vont manier, entre autres, le lasso, de même que les chapeaux de cowboys. Ça semble qu'on va y avoir pour lui en avoir pour plein de sensations fortes en fin de semaine du côté de Sainte-Perpétue. Elle nous chante ce classique des années 90 de Daniel Bélanger, reprise à la manière country. Tu dis, ouais, Daniel Bélanger en version country. Oui, ça a été repris ce classique Sèche tes pleurs par Laurent Saint-Martin que voici dans votre Country Club.

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Huissière qui ajoute maintenant une nouvelle corde à son arc. Elle devient maintenant une mannequin, mais oui, maintenant la porte-parole de la nouvelle collection automne-hiver 2026 de la créatrice québécoise Anne-Marie Chagnon. Alors, allez voir ses belles photos sur le web. C'est vraiment de toute beauté. Alors voilà une nouvelle corde à l'arc qui s'ajoute de la comédienne hyper populaire ici au Québec, la grande Pascale Huissière. C'est vrai qu'on passe toujours du bon temps ensemble. Hein? Je vous accompagne 7 jours sur 7, mais là, ça se termine bientôt pour moi, là, vous accompagner la fin de semaine important changement à la grille horaire de Hit Country qui sera porté à compter du lundi 31 août. Ben oui, alors on juste plus votre complice de la fin de semaine. On me tasse de là pour faire place à plus d'animation la semaine. Certains vont dire, oh, on est bien content de ça. On va s'en reparler. Alors voici Good Time avec Zach Chico et Benjamin. Non, non.

0: on sera pas en retard.
1: On commence déjà à annoncer les films qui risquent de faire sensation près de votre cœur de cinéphile durant la période du temps des fêtes. Là, tu te dis, ben voyons donc, calme-toi. On n'est même pas fait encore le retour à l'école. Ben non, quand même, les grandes équipes de compagnies de cinéma lancent dès maintenant plusieurs bandes annonces de gros blockbusters qui risquent de faire sensation, comme je vous disais, durant le temps des fêtes. Et c'est le cas, entre autres, de Marvel Studios qui a mis au monde, eh bien, vendredi à Anaheim, justement, eh bien, la bande annonce de Avenger Doctor Doom. Et ça va sortir en même temps le 18 décembre que Dune, troisième partie. Aïe, aïe, aïe, que la compétition sera très, très forte dans le domaine du cinéma pour la période du temps des fêtes. Donc, allez faire vos curieux et vos curieuses en allant faire une visite sur le web pour voir la bande annonce de Avengers Doctor Doom qui sera lancée, je vous rappelle, dès le 18 décembre prochain. Ça risque de faire sensation pour les amateurs de super-héros. Coup d'œil à l'information au détour de ces quelques messages et passe un bon mercredi.
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11: Bon mercredi, ici Louis-Philippe Arnoirel. Le président américain Donald Trump suspend pendant 3 jours les nouveaux droits de douane qui devaient entrer en vigueur au Canada juste après minuit. Sur les réseaux sociaux, le locataire de la Maison-Blanche a déclaré que ces tarifs avaient été reportés car sous réserve de la finalisation des documents, le Canada et les États-Unis ont un accord. Les États-Unis s'apprêtaient à imposer des droits de 50% sur environ 28 milliards de dollars de marchandises canadiennes la nuit dernière. Dans un communiqué, le premier ministre Mark Carney a souligné que des progrès substantiels ont été réalisés dans les négociations, mais qu'il reste du travail à faire. Par ailleurs, la première ministre du Québec, Christine Fréchette, estime que les droits de douane américains ne sont pas prêts de disparaître, du moins à court terme. De passage devant le Conseil des relations internationales de Montréal hier après-midi, Mme Fréchette a présenté sa vision de la diplomatie québécoise. Elle a retracé les rencontres et les voyages qu'elle a menés au chapitre des relations internationales et des échanges commerciaux depuis son arrivée à la tête du gouvernement. Mme Fréchette a dit avoir l'impression d'être encore loin d'un monde sans taxes douanières lorsque questionnée à savoir si elle croyait voir un jour une telle possibilité. Toujours dans la métropole, des médicaments non homologués ont été saisis par Santé Canada dans le magasin Rabais 4 Saisons situé à Montréal-Nord, notamment un contraceptif oral d'urgence, des médicaments contre les troubles érectiles, ainsi que des antibiotiques et des antiparasitaires. Le ministère prévient que ces médicaments peuvent présenter de graves risques pour la santé. Et pour terminer, Meta est à nouveau devant les tribunaux pour les dangers que ces plateformes pourraient représenter pour les enfants. Un procès décisif pour l'entreprise mère d'Instagram et de Facebook s'est ouvert hier devant un tribunal fédéral de Californie. 4 États réclament des milliards de dollars de dommages-intérêts, ainsi que des changements fondamentaux dans la manière dont Meta gère ses plateformes. L'entreprise réaffirme une fois de plus qu'elle œuvre sans relâche pour assurer leur sécurité. C'est ce qui complète vos actualités Arsenal Média. Passez une bonne journée sur nos ondes.
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1: tellement content de vous à savoir là en ce milieu de semaine. Je sais, ça passe tellement vite. T'es de bonne humeur, t'es en pleine forme. Salutations à vous autres qui êtes présentement déjà en mode travail ou encore dans vos préparatifs pour vous rendre au boulot. Merci beaucoup de le faire au son de la meilleure musique country. Vous êtes sur les routes du centre du Québec, la prudence, mais également aussi à certains endroits. Il y a d'importants travaux, entre autres, comme genre ici à Plessisville sur la 116. Mais cette nuit-là, il y avait entre autres l'escorte pour se promener sur la 116. On refait l'asphalte, coin Saint-Calix, jusque bien sûr à l'avenue Saint-Louis. Donc, d'importants travaux cette nuit. La patience est de mise. Ça, c'est hyper important. Tu dis, je perds des minutes à attendre l'escorte. Que voulez-vous? On n'a pas le choix. Et toi qui es présentement bien en mode congé, en mode vacances, alors bienvenue chez nous. Alors, je vais te jaser d'ici 8 heures, entre autres, de Miranda Lambert, des MTV Music Video Awards, qui ont bien sûr présenté leur nominé hier aussi. Je vais te jaser de Laurence Jalbert. Salutations, demandes spéciales, vœux d'anniversaire ou encore commentaires sur la musique que tu entends. Et ça, c'est la grande question. T'aimes ou t'aimes pas? Je veux vraiment le savoir. Aucune gêne à y avoir. 819-362-3737 ou encore par le texto 873-300-9570. On prévoit des averses qui vont commencer en mi-journée avec 21, midex 26. Quelques nuages pour ce soir et cette nuit avec 14. Demain, une belle journée qui nous attend. Alternance de soleil de nuages avec 23, midex 27. Et deux belles journées sous le soleil pour vendredi et samedi avec 24 et 25 degrés. Température idéale pour ta fameuse épluchette de blé d'Inde annuelle familiale. Et présentement, bien en direct du studio du Ranch Kimayan. Alors, ce matin, le mercure indique 15. Celle qui s'apprête à chanter va fouler les planches de la grande scène américaine, le Grand Ole Opry, le 2 septembre prochain. Elle nous chante son méga hit Boston. Voici Stella Lefty.

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pour vous faire taper du pied, même hocher de la tête où que vous êtes à travers la province à prendre votre belle dose de musique. Alors, Phil Leclerc et le rappeur Cyr Pathétique qui ont chanté Déconnecté. Âgée d'à peine 11 ans, la jeune comédienne Sienna Feghouli a remporté son second Young Artist Award dimanche soir à Los Angeles pour son rôle de soutien dans le film Amour Apocalypse d'Anne Aimon. C'est quand même un incroyable honneur. Deuxième honneur pour elle parce qu'en quand même en 2024, à seulement âgée de 9 ans, Sienna Feghouli a décroché son premier Young Artist Award pour la série Femme. Donc, deux ans plus tard, un autre Young Artist Awards pour cette jeune actrice québécoise. Donc, voilà, les honneurs grandement mérités pour Sienna Feghouli qui remporte son deuxième Young Artist Award à Los Angeles dimanche soir. Donc, ce matin, on lui lève notre chapeau de cowboy. Il y a vraiment du talent au pied carré dans le domaine également des comédiens, comédiennes ici au Québec. C'est assez incroyable. On réussit tout le temps à se démarquer dans différents galas à travers le monde. Bon, un mercredi matin à toi, tellement content de te savoir là. On s'amuse en écoutant du bon country. Voici maintenant Jelly Roll avec quoi? Parce qu'il en a des hits à son actif, Jelly Roll. Ah, qu'est-ce que je vous ai choisi ce matin? On lève les mains, voici Hands Up!

t'es présentement bien en mode vacances, en jour de congé, peut-être que c'est ça que tu vas faire tantôt sur l'heure du lunch, prendre une bière avec tes amis pour savourer le moment présent. Ça, c'est vraiment très, très, très précieux. Alors, c'est Kenny Chesney qui a chanté avec Old Dominion, Beer with my friends. Vous savez que Old Dominion était de passage à l'Asso à Montréal. Eh bien, en fin de semaine passée, qu'ils ont fait toujours fait sensation. C'est un de mes groupes préférés. Des gars tellement sympathiques en plus. On les adore. Et à surveiller en plus, en parlant toujours de Kenny Chesney, qui va nous sortir à compter du 25 septembre prochain un nouvel album. J'ai tellement hâte à demain au prochain comité d'écoute parce que c'est eux qui choisissent les prochains hits que vous allez entendre. Espero qu'ils vont me dire, Danny, on te donne le OK de jouer sa plus récente chanson Bin Binan parce que je l'adore et je l'adore tellement, mais je me suis dit, s'ils ne veulent pas la faire jouer, je vais le faire plaisir quand même. J'ai plein contrôle, donc voici son plus récent succès, Love Somebody, que j'adore et que j'adore, que je m'en lasse jamais de l'entendre, de la réentendre. Voici Morgan Wallen.

0: Elle a vraiment la cote ces temps-ci, c'est assez incroyable. Elle a beaucoup de chansons au top 200 du Billboard Country américain. C'est pas terminé pour elle. Ella Langley qui a chanté Be Her. Ça me tente de vous parler ce matin de la chanteuse américaine Miranda Lambert, qui va bien sûr nous proposer à compter du mois d'octobre, le 2 octobre pour être encore plus précis, son nouvel album Crisco, mais également aussi va faire l'inauguration d'une toute nouvelle salle de spectacle du côté de Nashville à compter du 18 octobre prochain. Donc ça va coïncider en plus avec la sortie de son nouvel album. Donc, on aura la chance d'entendre en plus pour la première fois sur scène ses nouvelles chansons parce qu'elle va partir en grande tournée américaine à compter de 2027. Donc, un bel honneur grandement mérité. Elle était vraiment contente de la marque de confiance qu'on a fait envers elle pour dire « Hey, c'est toi qui vas inaugurer la toute nouvelle salle de spectacle de Truth » qui sera bien sûr inaugurée en plein cœur du centre-ville de Nashville à compter du 18 octobre prochain. On va s'informer, on va se jaser des détails de la météo parce que oui, une journée grisâtre pour aujourd'hui, pluvieuse certains endroits au Québec, mais ça va changer ça va revirer de bord dès demain partout à travers la province et au détour, que je vais faire plaisir à beaucoup de jeunes personnes qui commencent à apprendre la guitare qui trippent sur sa musique. Alors, on a mis en place, même ici au centre du Québec, un spectacle rendant hommage à cet artiste vraiment avec une influence assez incroyable sur les jeunes. Alors, il va nous chanter Something in the Orange. Zach Bryan ouvre la prochaine séquence au détour de ceci.
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7: Bonjour, bon début de journée. Ici Claude Marquis, voici vos actualités. La pivoinerie Lily, située à Saint-Albert, ouvrira ses portes au public le 13 septembre prochain, dans le cadre des portes ouvertes de l'Union des producteurs agricoles. L'entreprise de production florale cultive une grande variété de fleurs tout au long de la saison. La présidente de la Fédération de l'UPA du Centre du Québec, Julie Bissonnette, souligne que cette journée permet notamment de mieux comprendre l'agriculture d'ici et de découvrir le savoir-faire des producteurs de la région. Le Titan de Princeville amorce une nouvelle ère à l'approche de la saison 2026-2027, avec de nouveaux propriétaires, une nouvelle direction et de nouvelles couleurs. Le premier match local de la saison aura lieu le 11 septembre, alors que les Cobras de Terrebonne seront les visiteurs. Les partisans pourront alors découvrir les nouveaux uniformes du Titan. L'attaquant des Tigres de Victoriaville, Alexei Vlasov, a été invité au prochain camp d'entraînement des recrues des Canadiens de Montréal. Le joueur russe n'avait pas été sélectionné lors du dernier repêchage de la LNH, mais il a connu une excellente première saison dans la Ligue de hockey junior Maritime Québec. En 64 matchs, Vlasov a récolté 80 points, dont 44 buts. Il s'est classé au 10e rang des marqueurs de la Ligue et au 3e rang parmi les recrues. Et la foire Bière, Bouffe et Culture de Princeville a connu une édition record avec 24 000 festivaliers cette année. Le comité organisateur se dit particulièrement satisfait de la participation du public et de l'accueil réservé aux nouveautés de cette 23e édition. C'est ce qui complète vos informations. 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
0: Météo. On prévoit des averses pour les prochaines heures au centre du Québec avec 21, Midex 26 et quelques nuages pour ce soir et cette nuit avec 14. Demain, c'est alternance de soleil de nuages avec 23, Midex 27. Et pour vendredi, samedi, deux belles journées sous le soleil.
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Un duo qui donne des frissons, qui nous donne le coup de savourer le moment présent auquel la vie nous amène à aller si vite. Alors, What If I Could avec Lainey Wilson, avec Ernest dans ta radio et tes country en ce mercredi matin. Ne pas manquer, à tantôt entre midi et 13h, le lunch 100% Québec avec Jeff Routier.

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1: Au courant des dernières heures, il a fait une mise à jour de nouvelles dates qui s'ajoutent maintenant à son agenda côté présence dans différentes salles de spectacle à travers le Québec pour l'automne et l'hiver 2026-2027. Donc, va faire un détour sur leur laurencesaintmartin.com. Laurence qui a chanté Ciao Bye. Et je vous rappelle qu'on est ensemble jusqu'à midi. Eh bien, hier après-midi, en conférence de presse, on a procédé bien sûr au dévoilement des prochains nominés pour les MTV Music Video Awards qui aura lieu le dimanche 27 septembre. À compter de 19h30, qui sera présenté bien sûr sur la chaîne américaine CBS. Et même chose, présenté aussi sur la chaîne MTV, espérons-le. On appelle ça les MTV Video Music Awards. Donc, on récompense également dans ce gala-là la musique country parmi les artistes qui dominent les nominés. Entre autres, une certaine Ella Langley. Je pense que vous la connaissez bien. Même chose pour Chabosé et Stella Lefty. Et dans la catégorie vidéoclip de l'année, on retrouve en nomination Ella Langley pour Chosen Texas, Casey Musgrave, Dry Spell, Lenny Wilson, Somewhere Over Laredo, Luke Combs, Back in the Saddle, Chabosé avec Cowgirl, Stella Lefty avec Boston et Taka Wetmore Brunette. Donc voilà. Alors c'est quand même une grande catégorie qui va bien sûr mettre la main sur la statuette pour vidéoclip de l'année. Alors à ces artistes-là, on va savoir, je vous rappelle, bien, le dimanche 27 septembre, 19h30 sur MTV ou encore à CBS. Alors bravo à tous ces nominés pour les prochains MTV Music Video Awards. Voici maintenant Chevy Silverado avec Billy Zimmerman et passe un bon début de journée.

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0: Weedon, un groupe de la région de l'Estrie qui viennent de chanter tout ce qu'on a voulu dans votre Country Club de ce mercredi matin. Et un des membres de ce groupe, eh bien Marcus Quérion, c'est entre autres un collaborateur aussi guitariste avec la chanteuse québécoise Sandrine Hébert qui n'arrête jamais, qu'on pourra voir prochainement entre autres un passage au Festival du Bœuf de Inverness. Voici maintenant Justin Roy, Gabriel Fredette et King Melrose qui chantent ensemble. On s'en fait pas.
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1: Je fais appel à tes souvenirs. Te rappelles-tu, toi, en 1990, il y avait une chanteuse originaire de Rivière-au-Renard qui arrivait, bien sûr, dans le paysage musical québécois. Et boum! Elle a eu un succès assez instantané. On l'adore et on l'adore tellement. Ça fait déjà 35 ans qu'elle a lancé son premier album en carrière. En parlant de Laurence Jalbert, qui va nous proposer, elle, à compter du 2 octobre prochain, un nouvel album, un genre de réédition spéciale de son premier album. Rappelez-vous de ça, hein, avec, entre autres, Ton les yeux noirs. Hey, ça rappelle tellement de souvenirs. Alors, ça, entre autres, de passage en plus à travers le Québec pour l'automne et même l'hiver 2026-2027 avec, entre autres, un passage au Cabaret du Casino de Montréal le 15 mai 2027 puis au Théâtre Capitole de Québec le 22 mai 2027 pour les 35 ans de son premier album en carrière. Un beau spectacle très, très, très intime auquel, bien sûr, elle va revisiter à sa autre manière ses grands classiques de l'époque. Ça risque d'être un très, très beau moment qu'on va passer avec elle, avec la grande Laurence Jalbert, pour célébrer les 35 ans de la sortie de son premier album. Et que ça passe vite le temps, ça comme pas de bon sens. On s'informe dans un instant, restez là.
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7: Bon mercredi, ici Louis-Philippe Arnoirel. Le président américain Donald Trump suspend pendant 3 jours les nouveaux droits de douane qui devaient entrer en vigueur au Canada juste après minuit. Sur les réseaux sociaux, le locataire de la Maison-Blanche a déclaré que ces tarifs avaient été reportés car sous réserve de la finalisation des documents, le Canada et les États-Unis ont un accord. Les États-Unis s'apprêtaient à imposer des droits de 50 % sur environ 28 milliards de dollars de marchandises canadiennes la nuit dernière. Dans un communiqué, le premier ministre Mark Carney a souligné que des progrès substantiels ont été réalisés dans les négociations, mais qu'il reste du travail à faire. Par ailleurs, la première ministre du Québec, Christine Fréchette, estime que les droits de douane américains ne sont pas prêts de disparaître, du moins à court terme. de passage devant le Conseil des relations internationales de Montréal hier après-midi. Mme Fréchette a présenté sa vision de la diplomatie québécoise. Elle a retracé les rencontres et les voyages qu'elle a menés au chapitre des relations internationales et des échanges commerciaux depuis son arrivée à la tête du gouvernement. Mme Fréchette a dit avoir l'impression d'être encore loin d'un monde sans taxes douanières lorsque questionnée à savoir si elle croyait voir un jour une telle possibilité. Toujours dans la métropole, des médicaments non homologués ont été saisis par Santé Canada dans le magasin Rabais 4 saisons situé à Montréal-Nord, notamment un contraceptif oral d'urgence, des médicaments contre les troubles érectiles, ainsi que des antibiotiques et des antiparasitaires. Le ministère prévient que ces médicaments peuvent présenter de graves risques pour la santé. Et pour terminer, Meta est à nouveau devant les tribunaux pour les dangers que ces plateformes pourraient représenter pour les enfants. Un procès décisif pour l'entreprise mère d'Instagram et de Facebook s'est ouvert hier devant un tribunal fédéral de Californie. Quatre États réclament des milliards de dollars de dommages-intérêts ainsi que des changements fondamentaux dans la manière dont Meta gère ses plateformes. L'entreprise réaffirme une fois de plus qu'elle œuvre sans relâche pour assurer leur sécurité. C'est ce qui complète vos actualités Arsenal Média. Passez une bonne journée sur nos ondes.
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1: Comment ça se passe jusqu'à maintenant? Votre début de journée, ça se passe très, très bien, surtout lorsque tu viens prendre ta belle dose de musique ou que vous êtes au centre du Québec en ce milieu de semaine. Danny Côté qui est en place jusqu'à midi. Et d'ici à 9h, je vais te jaser, entre autres, de Gwen Stefani, Tucker Wetmore, Carly Pearce. Et est-ce que vous êtes des fans de Jackson Dean? La réponse est oui. Oh! Hey, dans quelques instants, je t'annonce quelque chose de vraiment le fun pour toi. Toi qui es fan de Jackson. Alors, de vœux d'anniversaire, salutations, encore commentaires sur la musique, t'aimes ou t'aimes pas, je veux vraiment tout savoir, aucune gêne à y avoir. Alors, 819-362-3737, entre en contact avec moi par le téléphone ou encore par le texto, 873-300-95-70, aucune gêne à y avoir. Donc, on prévoit des averses pour les prochaines heures au centre du Québec avec 21, Midex 26. Ciel nuageux pour ce soir et cette nuit avec 14. Demain, alternance de soleil de nuages avec 23, Midex 27. Et deux belles journées sous le soleil pour vendredi et samedi avec 24 et 25 degrés. Et présentement, bien en plein cœur du centre-ville de Plessisville, en direct du studio du Ranch Kimayan. Alors ce matin, le mercure indique présentement 15. Et celui qui s'apprête à chanter ici même au 95.7 va entamer la saison numéro 30 de l'émission de Voice. En tant que coach, on a même dû modifier sa grande chaise rouge pour laisser place à son chapeau de cowboy. Oh, oh, oh, on aurait pu, hein? Il a le gros bout du bâton. Voici Riley Green avec Think As You Drunk au 95.7 Hit Country.

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1: Belle guitare pour bien commencer en force la 8e heure de votre mercredi avec Riley Green avec sa plus récente Think As You Drunk. Et aujourd'hui, bien bon anniversaire à Kevin Boulanger qui a un an de plus aujourd'hui. Alors si c'est la vôtre également, votre anniversaire aujourd'hui, bien bonne fête et profitez-en pour vous laisser gâter. Celui qui s'apprête à chanter dans quelques secondes, mes amis, va faire un détour par Montréal. Vraiment une visite surprise qu'on ne s'attendait pas à ça. Puis c'est vraiment très, très, très bientôt sa performance au studio TD de Montréal. Ça va se faire bien le 6 septembre prochain. En parlant de la visite de Jackson Dean, tu dis, hein? Vous savez, à Montréal, ben oui, vraiment une visite surprise qui s'est faite assez vite, merci. Le voici, Jackson Dean.
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Est-ce que vous faites partie de son fan club? On les appelle les arpénistes, celui qui risque d'avoir de pas mal de nominations au prochain gala de la disque, auquel on va bien sûr procéder dans quelques semaines à la présentation des prochains nominés. Alors, c'est Arpin Lépine qui a chanté Chance. Je suis tellement chanceux de vous savoir là, jour après jour, à prendre votre belle dose de musique. Jusqu'à 9h, c'est votre country club. Et par la suite, je vous accompagne également en avant-midi, entre 9h et midi, pour Hit Country au travail, qui va changer de formule à compter du 31 août prochain. Au courant de la dernière fin de semaine, le grand Blake Shelton était en grand concert, et pour l'occasion, bien, il y a eu une surprise qu'il a réservée à ses fans présents pour, bien sûr, là-bas, pour bien sûr amener avec lui sur scène sa conjointe Gwen Stefani pour chanter leur hit, bien sûr, No Bally Batou, de même que Happy Anywhere. Tu te dis, hey, ça fait longtemps de ça. Ben oui, on devrait savoir peut-être un nouveau duo avec, bien sûr, Gwen et Blake. Ça risque encore une fois de faire sensation, mais du moins, il avait même amené avec lui sa chienne pour interpréter ces deux belles chansons-là avec sa conjointe et Gwen, qui ont fait sensation pour cette belle visite surprise au courant du dernier week-end. Il a reçu quand même 3 nominations pour les prochains MTV Music Video Awards, qui aura lieu bien sûr le 29 septembre prochain sur la chaîne MTV et de même que sur la chaîne CBS. Alors, il nous chante Call Girl et s'amène en plus à la Place Belle de Laval le 24 septembre prochain. Voici maintenant Chabosé à ta fréquence préférée, Hit Country.

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3: Voici maintenant le choix musical de Pierre-Luc Montembeau de Sainte-Marie qui nous écoute présentement à bord de son tracteur qui me dit « Hey, Denis, ce matin, ça serait le fun d'entendre ça. Ça fait longtemps. Nous sommes à près du bien avec ce mercredi grisant. Tout à fait d'accord avec toi, Pierre-Luc. Voici ta demande. Save a Horse, Ride a Cowboy avec Big and Rich.
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commence ta soirée de belle façon en prenant ta belle dose de musique avec l'ami Paul Chapin qui se retrouve à ma place entre 17h et 19h. On conclut cette autre super séquence avec Sandrine Hébert.

0: compter de la semaine prochaine qu'elle va nous proposer une toute nouvelle chanson. Ça risque vraiment de vous toucher le cœur. Alors, c'est Sandrine Hébert qui a chanté Comme des fous. À quelques minutes, déjà de 8h30, elle surveillait à compter bien de la semaine prochaine également, bien vendredi le 28 août prochain. Vous pourrez vous procurer sur toutes les bonnes plateformes son cinquième album en carrière, Honest Woman. En parlant de qui? En parlant de Carly Pearce, que peut-être même que vous avez vu performer la fin de semaine passée lors de son passage à l'Assaut à Montréal. Tu te dis, hein, déjà son cinquième album, mais oui, ça passe vite le temps. Un album beaucoup plus intime, beaucoup plus personnel, selon ses dires à Carly. Donc, celle qui porte toujours fermement en plus la perruque. Tu te dis, ben voyons donc, c'est pas ses vrais cheveux qu'on peut voir. Ben non, c'est toujours des perruques. Il est arrivé quelque chose d'un petit peu loufoque il y a quelques semaines en performance aux États-Unis, lorsque, bien sûr, sa perruque s'est déplacée sans qu'elle ne s'en rende compte sur sa tête. Donc, voilà. On a bien hâte d'entendre ses futurs hits à compter du vendredi 28 août prochain, cinquième album de Carly Pearce. Coup d'œil à l'information, coup d'œil aux prévisions de la météo, c'est ce qui s'en vient. Et en réserve musicale, au détour, le hit de l'heure de Jason Aldean, Don't Tell On Me.
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2: Bonjour, bon début de journée. Ici Claude Marquis, voici vos actualités. La pivoinerie Lily, située à Saint-Albert, ouvrira ses portes au public le 13 septembre prochain, dans le cadre des portes ouvertes de l'Union des producteurs agricoles. L'entreprise de production florale cultive une grande variété de fleurs tout au long de la saison. La présidente de la Fédération de l'UPA du Centre du Québec, Julie Bissonnette, souligne que cette journée permet notamment de mieux comprendre l'agriculture d'ici et de découvrir le savoir-faire des producteurs de la région. Le Titan de Princeville amorce une nouvelle ère à l'approche de la saison 2026-2027, avec de nouveaux propriétaires, une nouvelle direction et de nouvelles couleurs. Le premier match local de la saison aura lieu le 11 septembre, alors que les Cobras de Terrebonne seront les visiteurs. Les partisans pourront alors découvrir les nouveaux uniformes du Titan. L'attaquant des Tigres de Victoriaville, Alexei Vlasov, a été invité au prochain camp d'entraînement des recrues des Canadiens de Montréal. Le joueur russe n'avait pas été sélectionné lors du dernier repêchage de la LNH, mais il a connu une excellente première saison dans la Ligue de hockey junior Maritime-Québec. En 64 matchs, Vlasov a récolté 80 points, dont 44 buts. Il s'est classé au 10e rang des marqueurs de la Ligue et au 3e rang parmi les recrues. Et la foire Bière, Bouffe et Culture de Princeville a connu une édition record avec 24 000 festivaliers cette année. Le comité organisateur se dit particulièrement satisfait de la participation du public et de l'accueil réservé aux nouveautés de cette 23e édition. C'est ce qui complète vos informations. 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
3: On prévoit des averses pour les prochaines heures avec 21, Midex 26 et quelques nuages pour ce soir et cette nuit avec 14. Demain, alternance de soleil de nuages avec 23, Midex 27 et deux belles journées sous le soleil pour vendredi et samedi.
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La très talentueuse Ariane Simard, qui a chanté à traverser les saisons, et c'est en plus la chanteuse préférée à Patrick Sinclair, un fidèle auditeur de Hit Country que je salue ce matin. Ride, ride, ride, voici George Burge avec Luke Bryan.

0: Quel duo de feu dans tes haut-parleurs dans cette super séquence avec George Burge et Luke Bryan qui viennent de nous chanter Ride, Ride, Ride. Et toi qui présentement prends une ride sur les routes du Québec, arme-toi de patience parce qu'on retrouve sur les routes du Québec pas mal d'importants chantiers routiers. Il faut respecter les limites de vitesse parce que maintenant on met davantage également de radars photo. On veut pas avoir une contravention 3 semaines plus tard à la maison pour dire « Ah, t'as pas respecté la limite de vitesse sur un chantier de construction. » On vous le dit tellement souvent, respecter les limites de vitesse aux abords d'un chantier sur les routes du Québec. Depuis le 31 juillet dernier, c'est présentement en vente sur toutes les bonnes plateformes. Soit que tu aimes ou tu n'aimes pas, le plus récent mini-album de Tucker Wetmore, Sunburn Mixtape. Est-ce que tu aimes la pop? Certains vont dire oui, c'est tellement le fun d'avoir ça dans la musique country. Donc, ils vont dire non, je déteste ça. Hein, tous les goûts sont dans la nature, mais moi, je trippe sur l'album de Tucker Wetmore, Sunburn Mixtape. Là, tu te dis pourquoi qu'il promettait un tournant beaucoup plus pop qu'à l'habitude dans sa musicalité, mais c'est qu'il voulait vraiment faire un album estival, un album de party, un album léger pour faire plaisir à ses fans. Et il manquait également de temps pour faire un détour important dans le studio pour enregistrer un album qui va comprendre, mettons, 12 chansons. On va vraiment faire un album de party, puis je pense que ça a signé, ça fait ça en plein dans le mille pour le plus récent album de Tucker Wetmore. Moi, je capote sur l'album. Moi, j'aime ça un petit peu de touche de pop, mais pas trop quand même. Mais je l'adore, l'album Sunburn Mixtape de Tucker Wetmore. Voici maintenant Gabriel Fredette avec Le Bon Choix.
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0: Chanteuse de Saint-Tite qui va se produire en plus dans son village natal pour la première grande soirée du Festival Western de Saint-Tite qui aura lieu, je vous rappelle, du 11 au 20 septembre prochain. Alors, c'est Cindy Bédard qui a chanté « Il n'y a plus rien d'ordinaire ». On conclut le Country Club d'aujourd'hui avec qui? Avec un duo qui va vous faire danser où que vous êtes à travers la province. Voici William Cloutier avec Zach Chico.
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0: Fait assez surprenant sur cette chanson-là qui tourne encore abondamment à la radio et même encore qui fait sensation dans vos soirées de danse en ligne. Cette chanson-là là, est sortie, mais je vous donne, le 26 décembre dernier. Ça fonctionne encore à plein régime dans les radios Québec et même dans les festivals country. Certains vont dire, bon, ben là, on peut-tu changer de tune? Mais ça, ça a donné le goût à William de faire maintenant encore un petit peu plus de pop country parce que les réactions étaient vraiment très, très bonnes dans toute radio confondue pour cette belle chanson avec où on dansait autrefois encore. T'as même pu danser la fameuse danse en ligne, le Where Heart Belong. Je vous salue, toi, adepte de la danse en ligne partout à travers le Québec. Déjà rendu à la conclusion du Country Club, ce fut un pur bonheur de vous avoir réveillé du bon pied. C'est pas terminé pour moi, ben non, je vous accompagne avec grand plaisir dans quelques instants pour, bien sûr, It Country au travail qui débute avec 3600 secondes de country au détour.
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0: Et c'est maintenant parti pour un autre bel avant-midi au son de la meilleure musique country. Ben oui, alors semaine importante en passant pour tous les élèves qui vont franchir les tourniquets, bien sûr, des cégeps à travers la province. C'est votre grande rentrée. Et la semaine prochaine, ce sera maintenant au tour des élèves du primaire et du secondaire. Donc, bonne rentrée à vous tous et toutes. Bien branché à l'une ou l'autre de nos quatre fréquences ou encore tu nous écoutes via notre site internet le hitcountry.com et bienvenue à la première portion de Hit Country au travail. Danny Côté qui est en place avec vous autres jusqu'à midi pour vous offrir la plus grande variété musicale country. Thomas Sweat s'amène avec Jordan Davis. Les deux cowboys vont nous chanter leur hit In a Bad Life. On commence de belle façon. Ouais, ouais, ouais, la 9e heure, mes amis, avec un artiste qui sera de retour au Québec à notre grand bonheur, oui. Le vendredi 11 septembre à Saint-Tite, nous chante World Change Me. Voici Max McNown.
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Hurricane qui vient de chanter avec Coetzel, Rocky Mountain Low. Et Coetzel, ça fait déjà deux semaines qu'il a lancé sur toutes les bonnes plateformes un duo qui, jusqu'à maintenant, vous accroche vraiment le cœur. Un duo avec une certaine Ella Langley. La connaissez-vous, cette chanteuse-là? Les deux comparses chantent ensemble et J-Dead et ça remporte un important succès. Alors, allez, bien sûr, portez attention à tout ça sur toutes les bonnes plateformes. Voici Gavin Adcock.

C'est-tu assez beau? C'est-tu assez bon, ça, dans cette super séquence jusqu'à 10? On te propose une heure de musique sans pub avec Morgan Wallen avec sa bombe de l'heure, Don't We, mais en plus, il y a une autre chanson qui grimpe rapidement au top 200 du Billboard Country américain en parlant de Been Beloved. Alors, espérons que ça va passer bien demain au comité d'écoute. L'artiste qui s'apprête à chanter dans quelques instants sera papa pour la première fois, bien cet automne, Creek Will Rise. Voici Connor Smith.

une petite touche de country rock dans cette super séquence avec Sandrine Hébert qui a chanté « Je suis allergique » à surveiller à compter de la semaine prochaine. Eh bien, Sandrine va nous proposer une toute nouvelle chanson qui a pour titre « Sous la même page » qu'on retrouve en passant sur son plus récent album « Déraciné » qui a été lancé en avril dernier. La meilleure musique country, on vous la propose jour après jour, classique avec le regretté Bob Bissonnette. Voici tonnes de bière et jusqu'à 10, on te propose 3600 secondes de country. Merci beaucoup d'être du rendez-vous.

Hey, ça rappelle tellement de souvenirs de la série Anna Montana, reprise par un gars, cette belle balade de Climb avec Phil Lauzon à Hit Country. Et la prochaine artiste à chanter, elle aussi vous touche vraiment le cœur. Elle va bien sûr franchir la grande scène du Grand Ole Opry le 2 septembre prochain. Nous chante son méga hit Boston, Still I Left

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Il a donné tout un show assez capoté. Merci le week-end passé lors de son passage à l'Asso. Il a une énergie assez incroyable. Il est arrivé en faisant une pirouette, un backflip, comme on dit dans le jargon. Également aussi, il avait tellement chaud que même chanté en chess pour la fin de sa présence sur l'une des grandes scènes de l'Asso. Un gars rempli d'énergie. Certains vont dire que c'est un TDAH. C'est pas mal avancé. Alors, c'est Cameron Whitcombs avec Kingdom of Fears à Hit Country. Voici Sarah Van Der Zandt maintenant.

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6: Bonjour, ici Claude Marquis, voici vos actualités. Le président américain Donald Trump suspend pendant 3 jours les nouveaux droits de douane qui devaient entrer en vigueur au Canada juste après minuit. Sur les réseaux sociaux, le président Trump a déclaré que ses droits de douane avaient été reportés, car sous réserve de la finalisation des documents, le Canada et les États-Unis ont un accord. Et l'attaquant des Tigres de Victoriaville, Alexei Vlasov, a été invité au prochain camp d'entraînement des recrues des Canadiens de Montréal. Le joueur russe n'avait pas été sélectionné lors du dernier repêchage de la LNH, mais il a connu une excellente première saison dans la Ligue de hockey junior maritime Québec. En 64 matchs, Vlasov a récolté 80 points, dont 44 buts. C'est ce qui complète vos informations. 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
13: Salutations à Serge Messier, aussi à Laurence Plamondon et Sylvain Morissette qui m'ont texté au 873-300-9570 pour me dire « Hey, Danny, on est toujours fidèle avec toi jour après jour. On te suit le matin avec le Country Club, également l'avant-midi pour It Country au travail. Merci beaucoup d'être aussi nombreux et nombreuses partout à travers le Québec à savourer le moment présent, à triper avec moi. En écoutant du bon country, j'ai pour toi dans un instant une chanteuse que vous connaissez très et très très bien dans le domaine. Elle a récolté quand même quelques nominations au prochain MTV Video Music Awards. Alors, c'est Ella Langley qui s'amène avec B.E. Mais pour l'instant, Boys Back Home, un duo de cowboys, mes amis, qui ouvre la 10e heure. Voici Dylan Scott avec Dylan Marlowe. Yeah.

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Ils seront de passage le 28 août à prochain à Stoneham, aussi un passage début septembre au Festival du Bœuf de Inverness. Alors, c'est le Blowridge Band qui vient de chanter une autre histoire. Voici une autre touche de pop dans votre musique country qui met en vedette Doug Saint-Louis qui nous chante Bien entouré. Et jusqu'à midi, c'est It Country au travail.

0: offre du bonheur musical à saveur country 24 heures sur 24, 7 jours sur 7 avec Doug Saint-Louis qui vient de nous chanter bien entouré. Et cet avant-midi, ben, je lève mon chapeau de cow-boy au producteur, mais aussi au comédien Louis Morissette qu'on peut voir performer dans le film Françoise qu'on a pris au courant des derniers jours, que ce film québécois qui parle de Terrence, eh bien, a franchi le cap des 850 000 $ au box-office québécois. Et c'est pas terminé encore, donc quand même un bon succès pour le film Françoise. Elle nous chante maintenant « I know it, I know you » en hit de l'heure. Voici Taylor Swift.
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Zach et Chico avec Benjamin qui ont chanté Good Time. Et vous savez que Zach et Chico fait également partie du collectif de la relève classe moyenne qui ont vraiment la cote, qui risque également de récolter pas mal de nominations au prochain gala de la disque qui aura lieu en novembre prochain. Et aussi, bien, Zach et Chico de classe moyenne a proposé vendredi une toute nouvelle chanson, une version anglaise, une version française de Lonesome Cowboy. Et déjà, dès maintenant, il y a des chorégraphies en danse en ligne qui ont été faites sur leur chanson.

0: hyper talentueux qui a conclu cette super séquence en parlant de Fred et Dionne avec Back Road. Et là, lui, il n'arrête jamais de trouver de l'inspiration pour écrire et composer de futurs hits. Je ne sais pas si vous suivez pas mal sur les réseaux sociaux, mais c'est un gars qui s'amuse aussi avec ça. Alors, c'est vraiment comme rendu la grande tendance de l'heure. Donc, allez voir sa plus récente composition. Vraiment touchante. On peut le voir interpréter sa nouvelle composition, bien sur le bord de l'eau. Alors, c'est vraiment de toute beauté, une belle chanson remplie d'émotions. On se jase détails de la météo parce que les nouvelles sont bonnes, qu'on s'en va tranquillement pas vite vers la fin de semaine. Et au détour, c'est la musique de Hardy qui sera en vedette.
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0: Météo. On prévoit des averses pour les prochaines heures avec 21, midex 26. C'est ciel nuageux pour ce soir et cette nuit avec 14. Demain, alternance de soleil de nuages avec 23, midex 27. Et deux jours de beau temps pour vendredi et samedi.
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1: Rien que toi pis moi avec Philippe Tremblay, pis on vit jour après jour la belle vibe country qui sévit sur tout le Québec. Alors quel bonheur de vous à savoir là. Est-ce que vous êtes des fans du chanteur américain Zach Top? Oh, tu dis yes, c'est mon chanteur. Ben, hey, écoute bien ça, là. À compter de ce vendredi, ben, Zach Top va nous proposer deux nouvelles chansons exclusives. Tu dis, oh yes, ça m'allume, ça m'allume. Oui, on a tellement hâte à minuit un vendredi pour entendre les deux nouvelles chansons de Zach Top. Sleepless in the Hotel Room. Voici maintenant place au grand Luke Combs.
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jusqu'à midi, c'est Hit Country au travail et c'est le talentueux Francis de Grand Pré qui nous a chanté Se laisser aller, à surveiller en plus, bien à compter de ce vendredi, à part Zach Top qui va nous proposer deux chansons. Ben, lui aussi va nous proposer une nouvelle chanson qui sera bien sûr mise en vente sur toutes les bonnes plateformes qui va figurer sur son troisième album prévu à la sortie pour le mois d'octobre. Sèche tes pleurs, voici Laurent Saint-Martin.

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2: 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Coup d'œil à l'information au détour de ceci.
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12: Bonjour, ici Claude Marquis. Voici vos actualités. Le président américain Donald Trump suspend pendant 3 jours les nouveaux droits de douane qui devaient entrer en vigueur au Canada juste après minuit. Sur les réseaux sociaux, le président Trump a déclaré que ses droits de douane avaient été reportés, car sous réserve de la finalisation des documents, le Canada et les États-Unis ont un accord. Et l'attaquant des Tigres de Victoriaville, Alexei Vlasov, a été invité au prochain camp d'entraînement des recrues des Canadiens de Montréal. Le joueur russe n'avait pas été sélectionné lors du dernier repêchage de la LNH, mais il a connu une excellente première saison dans la Ligue de hockey junior Maritime Québec. En 64 matchs, Vlasov a récolté 80 points, dont 44 buts. C'est ce qui complète vos informations. 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

Un mélange de rock, de trad, mêlé avec du country. Ça donne quoi? Ça donne les Rats de Swamp, un band franco-ontarien qui viennent de nous chanter et c'est à soir. Et soyez-y à tantôt, là, entre midi et 13h pour le lunch 100% Québec avec mon ami Jeff Routier, qui propose un show auquel les artistes québécois sont en vedette également. Là-dedans, on propose à la fin du show les trois tunes les plus demandées par vous, tripeuses de bonne musique country. Vous avez fait part de votre choix au 873-300-95-70. L'artiste très prêt à chanter fait partie également de vos préférés. JF Posé chante « Puisqu'il faut dès maintenant ».

0: presque déjà 11h30, Gab Forêt qui vient de nous chanter « On est mêlés ». Ben non, on n'est pas mêlés. Nous autres, on vous offre toujours la plus grande variété musicale country. L'ultime rendez-vous de musique country approche bientôt, bientôt, là, du côté de Saint-Agapi dans le Bignard pour participer 27, 28 et 29 août prochain à la 11e édition du Festival Country le Bignard, auquel des grands noms vont faire un détour par le Québec à notre grand bonheur, comme par exemple Warren Ziders, Chase Beckham, Jordan Davis, Eddie King, Parker McCollum, Justin Moore, Zach, John King, également Madeleine Marlowe, Tyler Bedden et encore plus. Alors ça se passe 27, 28 et 29 août prochain à Saint-Agapi, la 11e édition du Festival Country Le Binière.
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0: Météo. Le mercure va atteindre aujourd'hui à 21, index 26, avec de la pluie qui devrait commencer en mi-journée. Quelques nuages pour ce soir et cette nuit avec 14. Demain, alternance de soleil de nuages avec 23, index 27. Et du soleil pour vendredi, samedi.
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Harpin Lépine qui a chanté Chance et a surveillé bientôt. Là, Harpin va nous proposer une toute nouvelle chanson. Puis tu veux mettre un visage et comprendre également l'engouement qui entoure Harpin Lépine. Il sera de passage le 17 septembre prochain à la scène La Forge du Festival Western de Saint-Tite. Alors avis à tous les harpinistes qui tripaient sur Harpin Lépine. Voici Chloé Leclerc.

La très énergique Chloé Leclerc qui a chanté « Je te pointe la porte d'un doigt d'honneur pour It Country au travail à surveiller à compter du mois prochain. » Bien, Laurence Jalbert va faire une réédition de son premier album d'il y a 35 ans. Vous rappelez-vous de ça, l'album éponyme Laurence Jalbert qui, à l'époque, avait remporté un important succès avec une édition bien spéciale, avec une édition vinyle pour les collectionneurs, qui, bien sûr, auxquels c'est la grande tendance de l'heure, les vinyles. Elle va partir en plus en grande tournée à travers le Québec en 2027 pour, bien sûr, un tout nouveau spectacle mettant en vedette ses grands hits de l'époque avec la grande Laurence Jalbert. 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

Elle est un modèle, même un idole pour beaucoup de jeunes filles dans l'adolescence. Notre chère et talentueuse Ariane Simard, ancienne participante de l'émission La Voix, qui a chanté à traverser les saisons pour être country au travail. Toi qui aimes l'univers des pirates, eh bien, tu seras servi à soi de façon musicale. Voici Drapeau Noir avec David.

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2: Déjà la fin de la première portion de Hit Country au travail dans votre milieu de semaine. Ça passait tellement vite. J'ai le ventre qui gargouille et je pense que je ne suis pas le seul. Alors, Danny Côté, vous souhaite à tous et à toutes de passer une belle heure de lunch avec Jeff Boutier, Sylvain Caron en PM et Paul Chapman en début de soirée. Ben nous, on commence la journée ensemble demain. Demain, même pour certaines personnes, ce sera le jour de paye. Oh, demain jeudi, on se retrouve à compter de 6h pour une autre édition du Country Club. Salut!
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2: Bonjour, ici Claude Marquis, voici vos actualités. Malgré le sursis de 3 jours accordé par Washington, la menace de droits de douane demeure préoccupante aux yeux de la première ministre du Québec, Christine Fréchette. En mêlée de presse ce matin, Mme Fréchette a souligné que l'entrée en vigueur de droits de douane de 50 % au terme du report aurait des conséquences importantes pour l'économie. Alors que les discussions continuent, elle a réitéré l'importance de respecter 2 lignes rouges, soit la gestion de l'offre et la protection de la culture et de la langue. Et l'attaquant des Tigres de Victoriaville, Alexei Vlasov, a été invité au prochain camp d'entraînement des recrues des Canadiens de Montréal. Le joueur russe n'avait pas été sélectionné lors du dernier repêchage de la LNH, mais il a connu une excellente première saison dans la Ligue de hockey junior maritime Québec. En 64 matchs, Vlasov a récolté 80 points, dont 44 buts. C'est ce qui complète vos informations. 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
8: Salut, bon mercredi midi. Bienvenue encore une fois pour cette portion musicale dont j'ai le plaisir de vous accompagner jusqu'à 13h. C'est Jeff qui est là pour évidemment parcourir ce menu musical des plus variés pour le lunch 100% Québec. À l'émission, je vous parlerai aujourd'hui de la boutique Le Cargo parce que le mercredi, c'est une journée fort importante, notamment pour vous. Je vous donnerai les détails. Il y a aussi le Canadien de Montréal qui a confirmé qu'il va rendre hommage à son ancien gardien de but vedette Carey Price. On vous donnera là aussi tous les détails. En musique, pour débuter cette émission, on aura Marie-Pierre Leduc, Alexandre Junior Meunier. Mais d'abord, voici David Tremblay, Ne plus tenir debout, pour le lunch 100% Québec sur ta radio, It Country. Bon midi.

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0: 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Ben oui, facilement. 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
1: 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Ça a été confirmé en journée hier. Le Canadien de Montréal qui va rendre hommage à son ancien gardien Carey Price aura lieu le 10 novembre prochain. Au lendemain de son intronisation au Temple de la renommée du hockey, Price deviendra le 62e membre du Canadien à être admis au Temple. La cérémonie du 10 novembre se fera en même temps que le match contre le Wild du Minnesota.
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1: En troisième position aujourd'hui pour notre top 3, on retrouve Francis de Grandpré avec « Si j'avais su ». Lui qui, à ce jour, a plus de 15 millions d'écoutes sur les plateformes numériques, 3 millions de vues en 3 ans de ses vidéos. Lui qui avait fait un passage remarqué à l'émission La Voix en 2020. Et il se destinait, pas à chanter, pas du tout. Au départ, sa carrière professionnelle l'avait amené comme agent correctionnel dans un pénitencier. Mais c'est parfait pour nous autres qu'il se soit finalement décidé de faire de la musique. Francis de Grandpré, numéro 3, avec « Si j'avais su ». Au numéro 2, on retrouve « Ciao, bye » avec Laurence Saint-Martin. Et c'est parti, maintenant, pour le top 3 pour le lunch 100% Québec.
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2: Au numéro 3, on avait « Si j'avais su » la plus récente de Francis de Grand Prix. Numéro 2 est occupé par une jeune femme remplie de talent, Laurence Saint-Martin, avec « Ciao, bye ». Au numéro 1, il est auteur, compositeur, interprète et pompier québécois originaire de la belle région de Saint-Hyacinthe. Ouais, ouais. Visiblement, plusieurs métiers mènent à la musique. Lui qui avait d'ailleurs participé un autre à l'émission La Voix en 2024. On retrouve Gabriel Fredette, donc le pompier-chanteur qui occupe le numéro 1 pour aujourd'hui de notre top 3. Pour le lunch 100% Québec sur ta radio Hit Country, voici donc le bon choix avec Gabriel Fredette. C'est parti, là, maintenant.
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2: 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Demain midi, ne manquez pas ce rendez-vous musical sur l'heure du midi pour le lunch 100% Québec. C'est Jeff qui est là, qui a été très heureux de vous accompagner pour ce beau 60 minutes. 14 heures, je vous donne rendez-vous avec mon ami Sylvain Caron. Danny Côté, demain, 6 heures, meilleur réveil, le Country Club. Là-dessus, je vous dis à demain. Salut!
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8: Bonjour, ici Claude Marquis, voici vos actualités. Malgré le sursis de 3 jours accordé par Washington, la menace de droits de douane demeure préoccupante aux yeux de la première ministre du Québec, Christine Fréchette. En mêlée de presse ce matin, Mme Fréchette a souligné que l'entrée en vigueur de droits de douane de 50 % au terme du report aurait des conséquences importantes pour l'économie. Alors que les discussions continuent, elle a réitéré l'importance de respecter 2 lignes rouges, soit la gestion de l'offre et la protection de la culture et de la langue. Et l'attaquant des Tigres de Victoriaville, Alexei Vlasov, a été invité au prochain camp d'entraînement des recrues des Canadiens de Montréal. Le joueur russe n'avait pas été sélectionné lors du dernier repêchage de la LNH, mais il a connu une excellente première saison dans la Ligue de hockey junior Maritime Québec. En 64 matchs, Vlasov a récolté 80 points, dont 44 buts. C'est ce qui complète vos informations. 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
5: Bonjour, ici Claude Marquis, voici vos actualités. Malgré le sursis de 3 jours accordé par Washington, la menace de droits de douane demeure préoccupante aux yeux de la première ministre du Québec, Christine Fréchette. En mêlée de presse ce matin, Mme Fréchette a souligné que l'entrée en vigueur de droits de douane de 50 % au terme du report aurait des conséquences importantes pour l'économie. Alors que les discussions continuent, elle a réitéré l'importance de respecter 2 lignes rouges, soit la gestion de l'offre et la protection de la culture et de la langue. Et l'attaquant des Tigres de Victoriaville, Alexei Vlasov, a été invité au prochain camp d'entraînement des recrues des Canadiens de Montréal. Le joueur russe n'avait pas été sélectionné lors du dernier repêchage de la LNH, mais il a connu une excellente première saison dans la Ligue de hockey junior maritime Québec. En 64 matchs, Vlasov a récolté 80 points, dont 44 buts. C'est ce qui complète vos informations. 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
12: À bord de votre radio du 95.7 dans le centre du Québec, Sylvain Caron qui vous souhaite la bienvenue sur votre radio Intercountry pour les gens qui viennent de se joindre à nous. Bienvenue à bord avec, au niveau météo pour les prochaines heures, on a le portrait suivant pour ce soir et cette nuit, surtout un 40 % de risque d'averse et nappe de brouillard pour un minimum à 14. Et dès demain, ça s'améliore avec une belle journée encore. Bon facteur humidex en vue. Et activité à surveiller dans les prochaines heures. Belle activité pour le carrefour Jean-Louis Vallée, chez nous à Plessisville, d'où on vous parle depuis le studio Range Kimiyan pour votre radio Hit Country. Alors qu'on a, malheureusement, autre décès dans le domaine de la musique rock. On pourra y revenir un peu plus tard tantôt. Jeux vidéo, du sport, du cinéma et votre musique country. La belle Hélène Langley qui propose sa collaboration avec Riley Green. C'est ce qui lance la programmation du 95.7 cet après-midi.

On est dans les rappels de produits alimentaires depuis maintenant quelques temps et on dirait que ça s'accentue dans quelques secteurs. On pourra vous en rejaser plus tard, tantôt le temps de vous proposer Co-Wedzel. La Dog Sandwich s'installe également pour notre mercredi après-midi sur la source du country.

Rappel d'un produit Dolimal concernant donc les dindons qui sont proposés. C'est, oui, ça a été le dindon de la farce, à vrai dire, parce que le message original mentionnait rappel de rôti de poitrine de dindon cuit, miel et Dijon de Marc Olimel en raison de la présence non déclarée de moutarde. Sauf que c'était tout simplement une erreur d'étiquetage, donc où on retrouvait sur ces fameuses poitrines. Donc, l'appellation chipotlé, donc comme saveur. Et bon, c'était pas nécessairement, si vous êtes allergique à la moutarde, ben c'est certain qu'on ne doit pas consommer ce produit qui a été étiqueté de façon erronée. Vous allez sur le site Internet de l'Agence canadienne d'inspection des aliments pour connaître tous les détails. Ça fait partie des rappels, mais il y a eu vraiment là, un tollé de réactions sur les réseaux sociaux. Et on a corrigé le tir pour l'Agence canadienne d'inspection des aliments. 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

0: du sport en réserve avec, entre autres, Félix Auger-Aliassime qui passe au tour suivant. Match de football à surveiller ce soir pour les Alouettes. Et la musique de Philippe Tremblay pour ce mercredi. Et ça se passe, évidemment, sur une seule fréquence, Hit Country.
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0: Et j'ajouterai à tout ça que ça va très bien par les temps qui courent pour les Blue Jays de Toronto qui poursuivent leur série très importante face aux Devils de Tampa Bay. Ce sera à surveiller. Et bien sûr, Félix Auger-Aliassime, lui passe au tour suivant. Il passe en huitième de finale du côté de Cincinnati. Et ce soir, on surveille le match de football, ou plutôt demain soir, le match de football. Je vais dire ce soir, c'est demain soir, jeudi, alors que les Alouettes affrontent la formation d'Ottawa qui n'a pas remporté la victoire jusqu'à maintenant cette saison, mais il faudra faire attention.
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0: Météo. On a pour ce soir un 40 % de risque d'averse avec un ciel partiellement nuageux. Nappe de brouillard selon les secteurs, minimum à 14 degrés. Demain, belle journée alternant soleil nuage, 23 comme maximum et humidex à 27 degrés.
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Et ils ont une nouvelle chanson, classe moyenne, qui est disponible sur les différentes plateformes. Ce sera entendre chez nous sur Red Country. Lance on Cowboy, collaboration de Trudy S. Ah, donc, ça risque d'être fort intéressant. On va vous faire découvrir ça en temps et lieu, mais pour les intéressés, c'est sur les plateformes. Ah, maintenant, bon, on y va avec les Dilawar Chuck et on replonge dans l'univers des Looney Tunes, que vous avez bien connu pour plusieurs.

0: La bande-annonce est actuellement disponible pour les tripeux de Looney Tunes. Et rappelez-vous, avec tous les personnages que l'on avait avec Bugs Bunny aussi à l'époque, mais aussi le fameux Coyote et Bip Bip. Ben oui, Willie Coyote qui a fait partie de ce film qui sera au cinéma le 28 août prochain. Coyote Visit Acme, donc ça risque d'être fort intéressant. On retrouve la plupart des personnages des Looney Tunes en vedette. Et aussi le lutteur John Cena qui fait partie de la distribution, donc ce sera à suivre dans les salles de cinéma à la fin du mois d'août, à compter du 28 août, avec Luke Combs pour la musique country à son meilleur chez nous.
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Il semble que 2026, hein, malheureusement, ben, c'est des décès dans plusieurs domaines, que ce soit sportif, artistique et même dans le domaine de la musique, et de la musique country aussi, mais dans d'autres styles musicaux. Et le monde du rock a perdu un de ses grands, d'une grande formation. On aura le temps d'y revenir un petit peu plus tard, tantôt, parce que Fred Dionne était là en musique. On laisse la place à Gis Mongeon. Une autre raison de boire. On est

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1: On a mentionné tantôt, c'est une lourde perte pour le monde musical. Il était malade quand même depuis quelques temps. Et on a donc confirmé malheureusement le décès de cette légende de la musique de la formation ZZ Top. Frank Beard, qui est décédé à l'âge de 77 ans, un représentant du groupe qui a confirmé le décès du musicien au cours de la journée d'hier, qui souffrait des problèmes de santé depuis plusieurs années. Donc, il est décédé à la suite de soins palliatifs dans son ranch texan de Richmond. Seul membre du groupe à ne pas porter de barbe malgré son patronyme, c'est vrai. Beard, qui avait rejoint ZZ Top en 69, il est formé avec le guitariste et chanteur Billy Gibbons et le bassiste Dusty Hill. La plus célèbre incarnation de la formation derrière les succès, entre autres, Lagrange, Gimme All Your Loving, Sharp Dressed Men, Legs et bien d'autres. Donc, c'est une lourde perte pour le monde musical.
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7: Bonjour, ici Claude Marquis, voici vos actualités. Malgré le sursis de 3 jours accordé par Washington, la menace de droits de douane demeure préoccupante aux yeux de la première ministre du Québec, Christine Fréchette. En mêlée de presse ce matin, Mme Fréchette a souligné que l'entrée en vigueur de droits de douane de 50 % au terme du report aurait des conséquences importantes pour l'économie. Alors que les discussions continuent, elle a réitéré l'importance de respecter 2 lignes rouges, soit la gestion de l'offre et la protection de la culture et de la langue. Et l'attaquant des Tigres de Victoriaville, Alexei Vlasov, a été invité au prochain camp d'entraînement des recrues des Canadiens de Montréal. Le joueur russe n'avait pas été sélectionné lors du dernier repêchage de la LNH, mais il a connu une excellente première saison dans la Ligue de hockey junior maritime Québec. En 64 matchs, Vlasov a récolté 80 points, dont 44 buts. C'est ce qui complète vos informations. 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
1: Toujours un bonheur de vous offrir ce top 3 comme ça à chaque jour. Sylvain Caron, commande hit country avec un triplé, pas piqué des verres. Êtes-vous prêt à vous tremper? Tiens, pourquoi pas? Presque en mode week-end, même si on est mercredi. Megan Maroney est en réserve musicale. Jason Aldean s'en vient dans quelques instants et ça débute avec le gros succès de Chabosé.
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1: Amateur de country, vous êtes au bon endroit. Amateur de jeux vidéo, on attend une console sous peu. On n'a pas de date de sortie officielle encore. C'est une des consoles les plus convoitées. Je suis persuadé qu'encore une fois, on va parler peut-être de record de vente. Ce sera à surveiller. On y revient tantôt. Claude Cormier pour la musique. C'est dès maintenant. En vous souhaitant le plus beau des mercredis.

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Les gamers, d'une date de sortie pour la console la PS6 qui va succéder bien sûr la PS5, ça s'en vient. Mais donc dans une entrevue avec le Wall Street Journal, le PDG de Sony, Hiroki Totoki, qui a déclaré qu'aucune date n'a été fixée. Il évoque l'effet des guerres commerciales et des problèmes d'approvisionnement en plus. Et on devrait prendre des mesures, là, autrement on ne pourra pas survivre dans ce contexte. Donc c'est pour cette raison que on laissait présager une sortie de la PS6 vers la fin 2027, mais ça semble de moins en moins probable. Donc on pourrait peut-être devoir attendre jusqu'en 2028 pour cette nouvelle console de Sony. 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

Man avec Déclate en musique dans quelques instants. Une artiste qui sera à surveiller, une jeune vedette montante de la musique country aux États-Unis au cours des prochains mois. Elle sera surveillée avec un nouvel album disponible sous peu à l'automne. Et avant de vous la faire découvrir, on repart en musique dans quelques instants sur Red Country.

0: Moi, je vous parle de cette artiste de 22 ans seulement. Elle s'appelle Kinsley. Elle sera à surveiller pour cette chanteuse américaine. Elle fait partie vraiment à des vedettes à surveiller au cours des prochains mois parce qu'elle va lancer son premier mini-album en carrière, Learn to Live, qui sera disponible le 25 septembre prochain. D'ailleurs, il y a une chanson qui sera à surveiller sous peu, premier extrait de ce mini-album avec vidéo, et on va certainement et la faire entendre et surtout vous la faire retourner sur Hit Country. Détail de la météo, ça s'en vient.
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0: Météo. Pour ce soir, c'est un 40% de risque d'averse. Par la suite, plus question de pluie jusqu'à samedi, imaginez. Minimum à 14 pour ce soir, cette nuit. Demain, alternance, soleil, nuages. Beau maximum à 23. Et pour vendredi, soleil pour terminer la semaine.
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Zachary en musique, ça va, j'espère que ça va chez vous, j'espère que ça va au travail ou sur la route actuellement parce que, on se prépare tranquillement pour le retour à la maison, pas tout de suite, on va parler plutôt d'activités chez nous, d'actualités à surveiller avec la musique de lendemain de veille.

0: Adepte de Marché des Saveurs, ben c'est cet après-midi que ça repart de plus belle au Carrefour Jean-Louis Vallée à Plessisville. Marché des Saveurs entre 16h et 19h. Donc, manquez pas justement cette belle occasion d'aller faire un tour. Et on a également du cinéma plein air pour la journée de demain soir au complexe multifonctionnel du parc Terre des Jeunes à compter de 19h30. Là aussi, c'est une belle invitation. Avez-vous intéressé? La bonne musique à venir, celle de Thomas Rhett.
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1: Et amateurs d'automobile, ben, il y a l'ouvrage de référence. Un des ouvrages de référence qui est actuellement disponible. On pourra vous donner tous les détails là-dessus tantôt. C'est un best-seller à part de ça, d'année en année. Ah, les filles étaient en vedette. Laurence Saint-Martin était là au cours des dernières. Et on y va avec Andy Thériault.

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1: Un des ouvrages les plus vendus à chaque année, guide de référence pour les amateurs d'automobile, le guide de l'auto 2027 qui est en vente maintenant partout au Québec. Et ça depuis quelques heures maintenant. Nouvel ouvrage où on a décidé de mettre l'honneur à la dernière sportive développée par Toyota et bien d'autres, bien sûr. Énormément de voitures qui sont en vedette avec analyse et aussi, bien sûr, les spécialistes qui contribuent avec ce guide, l'édition 2027 du guide de l'auto qui intègre donc des comparatifs dans des catégories différentes. Donc, franchement, là, on y retrouve bien des choses donc à se procurer pour les intéressés partout chez vos bons libraires et magasins spécialisés. Maintenant, ben nous, on est spécialisés dans le monde de la musique country. Dernière heure ensemble pour cet après-midi avec Sylvain Caron qui vous retrouve de l'autre côté.
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6: Bonne fin d'après-midi, ici Claude Marquis. Voici vos actualités. Le premier ministre Mark Carney doit s'entretenir cet après-midi avec les premiers ministres des provinces et des territoires, alors qu'un nouvel accord commercial avec les États-Unis serait à portée de main. Le ministre du Commerce, Dominique Leblanc, se dit très confiant, alors que les textes de l'entente sont en voie d'être finalisés. Ottawa assure par ailleurs que le système de gestion de l'offre demeure intact. Malgré le sursis de 3 jours accordé par Washington, la menace de droits de douane demeure préoccupante aux yeux de la première ministre du Québec, Christine Fréchette. En mêlée de presse ce matin, Mme Fréchette a souligné que l'entrée en vigueur de droits de douane de 50 % au terme du report aurait des conséquences importantes pour l'économie. À quelques jours de la rentrée scolaire, le Centre de service scolaire des Bois-Francs se dit confiant de combler les 3 postes d'enseignants qui demeurent à pourvoir sur son territoire. Le Centre de service scolaire assure que les efforts de recrutement se poursuivent et que toutes les équipes écoles seront prêtes à accueillir les élèves le 27 août prochain. Le recrutement se poursuit également pour les postes professionnels et de soutien. Et 2 lanceurs du cactus de Victoriaville, Alexis Hurance et René-Dave Pelchat, ont été sélectionnés avec Équipe Québec pour le championnat canadien de baseball senior qui se déroulera à Miramichi, au Nouveau-Brunswick. Il s'agira d'une première participation pour Hurance, qui dispute sa première saison avec le cactus. Pour Pelchat, ce sera un retour avec la formation québécoise. C'est ce qui complète vos informations. 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

Lui, il cumule des nominations, des trophées, des records. Appelez ça comme vous voulez. C'est un des artistes les plus hot dans le monde de la musique country. On vous propose en musique Morgan Wallen. Et d'ailleurs, il se retrouve en tête des nominés pour artiste de l'année. Je vous dis dans quelle catégorie, dans quelle occasion, avec d'autres artistes country qui seront en vedette d'ailleurs. Le voici, Morgan Wallen, en musique, sur votre radio.

Holland, tantôt, on vous en a parlé. Il est donc en compétition pour le titre du 2026 pour le MTV Video Music Awards. Et il sera en compétition pour l'artiste de l'année avec Madonna, Sabrina Carpenter. Hein, c'est pas pour dire, hein? Ella Langley également, qui fait partie donc de certaines catégories pour chanson de l'année et également pour son méga hit Chosen Texas, évidemment. Et Stella Lefty, qu'on vous parle de plus en plus depuis quelques temps, donc est en nomination pour la catégorie Nouvelle Artiste. Et le gala sera présenté le 27 septembre prochain sur CBS et MTV. 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

0: prendre le temps de jeter un coup d'œil sur les éphémérides de la musique country, ce qui a marqué l'histoire. D'ailleurs, anniversaire aujourd'hui d'une chanteuse country que vous appréciez toujours autant, qu'on tourne de temps en temps ici sur Red Country pour cette journée du 19 août. Et parlant de demoiselles en vedette, Laurence Saint-Martin, ça mène.
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0: votre fête aujourd'hui. Bonne fête. Et c'est l'anniversaire aujourd'hui de Leanne Womack avec son gros succès. Rappelez-vous, I Hope You Dance, qu'on tourne encore sur Red Country. Succès de 2000. Elle est née en 1966. 60 ans pour la belle Leanne Womack. On a également le Clay Walker Jr., artiste de musique country qui est né en ce jour, donc de 1969. Également, à travers l'histoire, Alan Jackson lançait Someday, son troisième simple consécutif numéro 1 au classement Billboard, c'était en 1991. Et Once in a Lifetime de Keith Urban est devenu le titre ayant réalisé le meilleur démarrage de tous les temps au classement Billboard à l'époque, en 2006.
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3: Météo. Si on fait abstraction du 40% de risque d'averse pour ce soir avec nappe de brouillard et minimum à 14 degrés, on termine la semaine pour une belle partie de fin de semaine positive avec demain alternance ciel nuage, 23 comme maximum, voire même 24 pour vendredi sous le soleil.
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commencer ce Grand Prix sur la source du country avec sa chanson « Si j'avais su », mais n'oubliez pas qu'il en lance une toute nouvelle, Francis, vendredi, à ne pas manquer, avec une chanson qui sera disponible sur les différentes plateformes. Et ça risque d'être ben bon, comme d'habitude pour Francis. Besoin de se perdre, donc ce sera à surveiller de ce côté-là. Maintenant, on a pour cette journée du mercredi, ben, un point fort important, je comprends donc. 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
1: Encore une fois, ça a passé vite, parce qu'on a eu bien du fun ensemble. Et je vous rappelle le numéro de texto à composer. Tiens, si vous voulez placer une demande spéciale, des salutations à l'intérieur de l'émission du Retour à la maison qui se prépare actuellement. Ça s'en vient dans quelques instants avec, pour le secteur Lac-Mégantic, Manon Bisson, pour l'ensemble du réseau. C'est Paul Chapman qui s'occupe de cette portion. Et on a le 873-300-95-70 pour ce qui est du texto sans frais partout au Québec. À part de ça, profitez-en. Et n'oubliez pas qu'on a le site Internet du hitcountry.com. Vous pouvez vous abonner à l'infolettre, recevoir toute l'actualité à l'intérieur de l'infolettre. Donc, allez-y, faire un tour pour nous synthoniser aussi 24 heures sur 24, quelles que soient vos activités avec votre radio Hit Country. Et notre rendez-vous de demain, compté de 14 heures, Sylvain Caron, qui vous souhaite un bon retour à la maison, bon souper à venir, une belle soirée. Et n'oubliez pas Danny Côté le lendemain matin pour le Country Club à compter de 6 heures.
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9: Bonne fin d'après-midi, ici Claude Marquis. Voici vos actualités. Le premier ministre Mark Carney doit s'entretenir cet après-midi avec les premiers ministres des provinces et des territoires, alors qu'un nouvel accord commercial avec les États-Unis serait à portée de main. Le ministre du Commerce, Dominique Leblanc, se dit très confiant, alors que les textes de l'entente sont en voie d'être finalisés. Ottawa assure par ailleurs que le système de gestion de l'offre demeure intact. Malgré le sursis de 3 jours accordé par Washington, la menace de droits de douane demeure préoccupante aux yeux de la première ministre du Québec, Christine Fréchette. En mêlée de presse ce matin, Mme Fréchette a souligné que l'entrée en vigueur de droits de douane de 50 % au terme du report aurait des conséquences importantes pour l'économie. À quelques jours de la rentrée scolaire, le Centre de services scolaires des Bois-Francs se dit confiant de combler les 3 postes d'enseignants qui demeurent à pourvoir sur son territoire. Le Centre de services scolaires assure que les efforts de recrutement se poursuivent et que toutes les équipes écoles seront prêtes à accueillir les élèves le 27 août prochain. Le recrutement se poursuit également pour les postes professionnels et de soutien. Et 2 lanceurs du Cactus de Victoriaville, Alexis Hurance et René-Dave Pelchat, ont été sélectionnés avec Équipe Québec pour le championnat canadien de baseball senior qui se déroulera à Miramichi, au Nouveau-Brunswick. Il s'agira d'une première participation pour Hurance, qui dispute sa première saison avec le Cactus. Pour Pelchat, ce sera un retour avec la formation québécoise. C'est ce qui complète vos informations. 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
1: On est dans cette semaine qui est le milieu de la semaine, mercredi aujourd'hui. Comment ça va les amis? De bonne humeur? Heure du souper s'installe, direction la maison également, boulot terminé. Et on va vous garantir la musique, nous. Oh, Chase Beckham, ça s'en vient. Sarah Venderson, ça va être bon ça. Et si on commence le tout avec Hella Langley sur Hit Country, voici Be Her. Et on passe en main.
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0: On a encore une fois un autre avant-goût. Vous savez que vous avez le droit de voter pour le décompte du week-end, hein, les amis. www.hitcountry.com. Et ça, ça fait partie souvent du week-end. Joss Ross s'en vient. Ken Brown. Qu'est-ce que je pourrais te dire? Sarah Dufour. Ça va tourner pour Chantal, qui, elle travaille, elle est au boulot et ils écoutent Hit Country. Ben, tout ça s'en vient, madame.
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0: signée Tania Martin 2025. C'est bon, bon, bon. La pause s'en vient. Qu'est-ce qu'on va faire au retour de la pause? J'ai l'impression qu'on va vous glisser quelques mots sur la météo. Et parlant de météo, ben, ça va être bon aussi. Ça va être ciel dégagé en musique. Jelly Roll, John Party s'en vient. Et bien sûr, Gabriel Fredette. Et tantôt, je vais te parler de météo. Je te garde ça pour le dessert. 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
1: On est rendu au dessert, on est rendu à la météo, bien sûr. Ce soir, 40% de possibilité d'averse. On a des vents 20 km/h avec un minimum de 14 degrés. Demain, c'est alternance, soleil nuage, 23 degrés, ressenti 27 quand même. Et on a des passages nuageux dans la nuit avec 30% de possibilité d'averse et un minimum de 12 degrés. Ça fait le tour pour la météo. Là, c'est le temps de Kenny Chesney, Alex et Caro, toujours sur Hit Country.
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0: bouteille.
1: C'est pas demain la veille qu'on va slacker la bouteille et encore plus la musique parce qu'on s'en va vers la 18e heure. Juste pour le moment, là, avant la 18e, Megan Lebel avec Romeo. Vous êtes sur Hit Country 100%. 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
8: Bonsoir, ici Claude Marquis, voici vos actualités. À quelques jours de la rentrée scolaire, le Centre de services scolaires des Bois-Francs se dit confiant de combler les 3 postes d'enseignants qui demeurent à pourvoir sur son territoire. Le Centre de services scolaires assure que les efforts de recrutement se poursuivent et que toutes les équipes écoles seront prêtes à accueillir les élèves le 27 août prochain. Le recrutement se poursuit également pour les postes professionnels et de soutien. Et 2 lanceurs du Cactus de Victoriaville, Alexis Hurance et René-Dave Pelcha, ont été sélectionnés avec Équipe Québec pour le championnat canadien de baseball senior qui se déroulera à Miramichi, au Nouveau-Brunswick. Il s'agira d'une première participation pour Hurance, qui dispute également sa première saison avec le Cactus. Pour Pelcha, ce sera un retour avec la formation québécoise. C'est ce qui complète vos informations. 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
15: La 18e heure, Chabosey, Really Green. On a droit à Luke Kong, Zach Chico et Benjamin. Et tantôt, je vais te parler un petit brin de sport. En vous rappelant encore une fois que ce soir, 40% de possibilité d'averse, 20 km les vents et 14 degrés.
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0: Good Time, Zach Chico et Benjamin. Je te parle un peu de sport parce que ce soir, il y a 15 matchs dans la MLS, entre autres le CF Montréal qui vont jouer contre Columbus à 19h30. Galaxy contre le CF Montréal, mais ça va se passer samedi le 22 à compter de 19h. Et je rappelle que demain, il y a des matchs de football dans la NFL, entre autres Vegas contre Houston et San Francisco contre les Chargers de LA. Ça fait le tour.
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0: On a le temps de se dire qu'on est content d'être là, les rats de Swamp. 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Faites partie de l'aventure. On a besoin de vous, les amis. C'est le fun de savoir que nos chansons tournent le week-end. Hella Langley avec Morgan Whelan s'en vient dans quelques secondes.
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0: J'ai un Jean-Philippe qui m'écrit il y a quelques instants, puis il va parler de la NFL. Oui, jeudi, demain, je le rappelle, là, mais Las Vegas joue contre Houston et San Francisco vont jouer contre les Chargers de LA. Mais dans la Ligue canadienne de football, les Alouettes, jeudi, vont recevoir Ottawa à 19h30. Amateurs de football, OK. Est-ce que tout le monde est prêt pour Zach et John King? Parfait. Et Owen Wrigley s'en vient. Des surprises.
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branché parce que c'est 24 heures sur 24 la station Hit Country, 100% Pure Country. Je vous souhaite une belle et bonne soirée en ce mercredi. On est là demain jeudi, même heure. Et en attendant, soyez prudents. 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
4: Bonsoir, ici Claude Marquis, voici vos actualités. À quelques jours de la rentrée scolaire, le Centre de services scolaires des Bois-Francs se dit confiant de combler les 3 postes d'enseignants qui demeurent à pourvoir sur son territoire. Le Centre de services scolaires assure que les efforts de recrutement se poursuivent et que toutes les équipes écoles seront prêtes à accueillir les élèves le 27 août prochain. Le recrutement se poursuit également pour les postes professionnels et de soutien. Et 2 lanceurs du Cactus de Victoriaville, Alexis Hurance et René-Dave Pelcha, ont été sélectionnés avec Équipe Québec pour le championnat canadien de baseball senior qui se déroulera à Miramichi, au Nouveau-Brunswick. Il s'agira d'une première participation pour Hurance, qui dispute également sa première saison avec le Cactus. Pour Pelcha, ce sera un retour avec la formation québécoise. C'est ce qui complète vos informations. Pour plus de nouvelles, visitez monvicto.com.
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